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le bulletin météorologique. Grand soleil et tempête de neige sur la plaine de Plainpalais. Tremblement de terre de magnitude 50 prévu cet après-midi dans le quartier des Bains. Série de tornades de 200

spéciale portée disparue pour le bulletin catastrophique. Prenez vos parapluies cet après-midi.

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3: Bonsoir à toutes et à tous. Quel plaisir de vous retrouver à nouveau pour ce nouveau numéro. Bienvenue à l'écoute de l'émission Jolibar sur Radio X Basel, la radio culturelle et alternative incontournable à Bâle et aux environs. Moi, c'est Aurélie au microphone. Avec toute l'équipe Jolibar, nous espérons que vous avez passé une bonne journée en ce mardi 22 septembre 2026 et que votre soirée commence bien. Installez-vous confortablement car ce soir, on poursuit notre grand voyage musical entamé il y a 2 semaines. Vous avez vibré avec nous au cours de nos dernières 2 émissions. Et la bonne nouvelle, c'est que la musique reste encore la reine absolue de notre émission de ce soir. Seule différence au programme d'aujourd'hui, on change totalement de cap et d'ambiance. Quittez les rythmes précédents et faites place à la sensualité et au groove, puisque nous consacrons cette heure d'écoute à l'afrozouk. Préparez-vous à danser et voyager. Restez donc bien branchés. Bonsoir les gars.
4: Hallo zusammen, willkommen bei Jolibar zum African Show von Radio X. Ich bin der Stefan und für eure musikalische Unterhaltung zuständig heute oben. Es freut mich, dass ihr wieder eingeschaltet habt. Ich bin lange abwesend gewesen und es freut mich, dass wir euch wieder musikalisch verköstigen können. Ich bin mit Aurélie und mit dem Emme heute oben wieder am Start. Wie Aurélie gesagt hat, macht es euch gemütlich. Es wird heute zoukisch. Emme? C'est comment?
5: Ouais, ouais, ouais, ça va, ça va. Vous avez tout dit. Bon, voilà. On commence par quoi?
3: On commence par Olivier Ngoma. Mais voyez-vous, j'ai envie d'offrir un cadeau historique donc à nos auditrices et auditeurs en parlant de l'historique du zouk avant qu'on commence tout, avant donc qu'on commence les chansons. Vous ne saviez pas, mais voilà. Et ce n'est pas une improvisation, mais c'est une surprise. Alors, l'historique de l'afrozouk. L'afrozouk est un genre musical né dans les années 1980 du métissage entre le zouk des Antilles françaises, popularisé par le groupe Kassa, avant qu'on connaît bien dans le monde entier, je pense, et les musiques traditionnelles d'Afrique subsaharienne. Les origines et le contexte de ce genre musical. À la fin des années 1970 et au début des années 1980, le succès fulgurant du zouk traverse l'océan Atlantique pour s'implanter durablement en Afrique. À Paris, qui est alors le cœur de la diaspora noire, les rythmes antillais contrastent les sensibilités africaines dans les studios et les clubs. Les artistes africains s'approchent et s'approprient donc cette modernité caribéenne et en y injectant leurs propres instruments, leurs gammes et leurs percussions locales. Alors, l'âge d'or et les figures emblématiques. Le genre trouve son véritable hymne fondateur avec le tube planétaire Bané du Gabonais Olivier Ngoma. Et l'héritage et l'évolution considérés à son apogée comme la musique du Paris noir, l'afrozouk a unifié les diasporas africaines et antillaises autour d'une même esthétique chaloupée. Aujourd'hui, ses mélodies et ses cadences continuent d'influencer le R&B, la rumba congolaise moderne et les tendances de l'afrobeat. Alors, tout de suite, on passe donc au morceau de Olivier Ngoma, hein? Lusa, c'est ça, hein? Lusa de Olivier Ngoma du Congo.
6: Un Gabonais, pardon.
3: Non, non, non. Je m'excuse.

0: Avant, c'était les CD. Ouais. Tu pouvais acheter des CD.
1: Ouais.
0: Donc, je suis allé dans un... Comme je suis dans les Antilles, Martinique, hein, ouais. Les rois du zouk.
1: Absolument.
0: Je vais dans un magasin de CD pour refaire ma collection. Ouais. Et il y a Bané qui passe. Oh. Moi, j'ai dit, oh, intéressant. Et il y a des gens qui demandent au disquaire, c'est qui passe cette chanson ? Parce que je l'aime bien.
1: Ah ouais ?
0: Et lui, il dit, je sais pas et tout. Et moi, je dis, moi, je suis là, je dis, hé, c'est un Gabonais.
1: Ah,
0: il savait pas où est le Gabon. Mais okay. il passait carrément en Martinique,
1: ah ouais,
0: dans
1: carrément.
0: Un magasin de disques.
1: Comme quoi, ça veut dire quand même qu'il a un niveau assez élevé comparé donc aux zouk voilà. Antillais.
0: Et puis même, il passe par exemple au Portugal dans les boîtes. Oui. Avant, il passait dans... Oh, bon, toujours, je pense.
1: Oui.
0: Il passait dans les boîtes de nuit au Portugal.
1: Ah ouais.
0: Et les Portugais croyaient même que c'était un Portugais.
1: Ah ouais,
0: non, pas un Portugais, mais un lusophone.
1: Ah oui, forcément, oui.
0: Quel est le secret d'Olivier Ngoma ?
1: Dites-nous.
0: C'est qu'il parle un dialecte ouais. très rare au Gabon.
1: Ah ouais.
0: Mais malgré... Il y a même des Gabonais qui ne comprennent même pas ceux qui chantent.
1: Sans
0: parce
1: blague.
0: Que, comme dans plusieurs pays africains, okay, ouais. il y a plusieurs dialectes, plusieurs langues, plusieurs peuples.
1: Ouais.
0: Moi, je ne parle pas d'ethnie, je parle de peuple.
2: Ouais,
0: avec
2: ouais.
0: une langue vraiment très différente. C'est comme l'anglais et le français ou l'allemand et le russe.
1: Oui.
0: Et ils parlent une langue très rare
1: ouais. Ah ouais.
0: que...
1: Peu de
0: que seulement
1: parlent,
0: une, ouais. une certaine partie de la population comprend.
1: Ah ouais, d'accord.
0: Donc, je crois que c'était un peu ça son secret. C'est d'être gabonais, mais de chanter quelque chose qui mais passe.
1: Il avait quelque
0: partout.
1: Chose de différent.
0: Voilà,
1: donc du coup, il offre quelque chose d'exceptionnel.
0: Exactement,
1: et
0: parce que
1: il
0: faut voir que
1: plus,
0: même aux Antilles, il passe, même au Portugal, dans
1: mais
0: les boîtes de nuit.
1: Je suis impressionné quand même qu'il passe aux
0: partout.
1: Antilles. Hein.
0: Tout le monde connaît la chanson Bané, où il colle, mais personne ne sait que. C'est Olivier Ngoma
1: ouais.
0: que c'est un Gabonais.
1: Ah, là, je suis fier de vous, hein.
0: Ah, vraiment.
1: Un Gabonais, hein.
0: Voilà.
1: Alors, chapeau, hein. Monsieur Olivier Ngoma, merci à toi.
0: Paix à son âme, paix
1: ouais,
0: à son âme.
1: Vraiment.
0: Vraiment.
1: Ouais. Et tout de suite, nous enchaînons avec une chanteuse aussi bien connue, en tout cas en Afrique et au-delà, hein, pour ceux qui connaissent, Monique Seka, cette belle dame, mais on ne parle pas de sa beauté, on va plutôt parler de sa chanson, Usukusa. Que la partie technique va nous passer bientôt. Alors, Monique Seka, de la Côte d'Ivoire, hein, surnommée la reine de l'afro-zouk, elle a marqué les esprits avec des albums et des titres incontournables comme Missoua ou Okaman, que nous avons passé aussi il y a deux semaines. Alors, à vous la partie technique, Aimé et Stéphane.

0: On continue avec la Côte d'Ivoire avec Pierre Adams qui va nous rappeler des souvenirs, n'est-ce pas Aurélie?
1: Tout à fait.
0: Oh, oui. Vraiment, notre histoire.
1: Oui, tout à fait.
0: Vraiment, ça, c'est un classique incontournable.
1: Tout à fait. Merveilleuse chanson. Je confirme, il n'y a pas grand-chose à dire à part que j'aimerais bien dire que Pierre Adams vient de la République du Congo. Elle est connue pour ses ambiances. Elle a signé le titre intemporel « Notre histoire », teinté de tonalité « Zouk Love ».
0: Alors, si... excusez-moi, auditeur et auditrice, si Aurélie est en train de pas très bien prononcer, c'est parce que j'ai amené des chips. Je reviens du Gabon et j'ai amené des chips, Coco Chips.
1: Non,
0: et ils sont délicieux.
1: Tu
0: ils
1: es
0: sont
1: un traître, mais non. C'est vrai que c'est très délicieux. Non,
0: il faut leur expliquer. Il faut leur expliquer pourquoi notre prononciation en ce moment n'est pas très claire. Parce qu'on est en train de mâcher, on mâche. Aimé en train de terminer les arachides que j'ai ramené à arachides salées.
1: Aurélie, non, tu fais de la promo, toi.
0: Elle se jette sur les chips coco lait bien dosé
1: non,
0: avec ingrédients
1: pas...
0: coco lait sucre.
1: Hein? Arrête,
0: conservation
1: pas...
0: à conserver au sec à l'abri de la lumière et de l'humidité. Fabriqué au Gabon par Odélice.
1: Hey, Stéphane,
0: je vous fais la pub. Info at
1: odélice.com. Tu reviens des vacances du Gabon et on est foutu là. C'est la pub qui commence là.
0: C'est pour ça que si on n'a pas une très bonne prononciation, c'est qu'on est en train de se déguster, se délisser.
1: Je ne sais pas. On est en fait.
0: Voilà.
1: Ben voilà.
0: Voilà. Donc,
1: alors, y a
0: bon
1: Pierre
0: pour Pierre Adams,
1: qui vient
0: notre histoire,
1: tout ça,
0: n'est-ce pas?
1: Notre histoire.
0: Voilà, ça c'était notre petite histoire à nous. Et on va vous passer l'histoire de Pierre Adams.
1: Elle n'est pas mal, Stéphane. T'as profité donc. De...

0: Oui, très belle chanson de oui, Pierrette Adams. Hein. Et maintenant, on va passer à Chantal Taïba avec sa chanson Na Dignité. Pas ma dignité, mais na dignité. Alors, qui est Chantal Taïba? C'est une ivoirienne, hein, historiquement reconnue comme l'une des figures majeures et emblématiques de l'afro-zouk en Côte d'Ivoire et bien plus. L'artiste ivoirienne s'est popularisée en grande partie grâce donc à l'afro-zouk. Donc tout de suite, nous allons écouter son morceau « Na Dignité ».
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venait parce qu'on vous avait annoncé, mais ça va s'arranger tout de suite. C'était juste, voilà. Donc, Gadi Sely, hein. Excusez-nous pour ce qu'on avait annoncé, mais qui n'est pas passé. La technologie, la partie technique a eu un petit souci, mais rien de grave. Alors, on enchaîne avec le morceau King Solo de Gadi Sely. Alors, qui est Gadi Sely? Il est. Bon, voilà, on revient donc à Chanta Taïba. Gadi Sely qui est en train de passer là. Donc Gadi Sely, bon, je parlerai de lui plus tard.

Bon, ben, très belle chanson, hein? King Solo de Gadi Sely, que j'ai déjà présenté. Alors, il y a Chantal Taïba qui nous revient avec son morceau Na Dignité. Bah, ironiquement parlant, on va dire, humoristiquement parlant, on va dire qu'elle nous avait filé entre les doigts et maintenant l'a rattrapé. Voilà, donc après Gadi Sely, ce sera Chantal Taïba avec son morceau.

0: Alors vous venez d'écouter Chantal Taïba avec Na Dignité. C'est une
1: Ivoirienne.
0: Ivoirienne. Eh, les Ivoiriens nous fatiguent, il faut passer à autre chose.
2: Non, non, ils ne nous fatiguent pas.
0: Non, non, non, c'est bien beau, mais il y a aussi les Togolais.
2: Ah oui, hein,
0: qui ont fait où... un hommage.
2: Je vois où tu veux en venir.
0: Indémensuré, indémensurable ou je ne sais pas, incommémorable au groupe Kassav avec un grand titre qui s'appelle Oulé. Toufan, groupe de frères togolais qu'on ne va plus présenter.
2: Oui, ils sont bien connus.
0: Ouais.
2: Mais permets-moi de rendre hommage, moi, à Jacob Desvarieux,
0: oui,
2: qui nous a quittés et malheureusement à cause du Covid, qui a apporté d'autres complications.
0: Voilà, c'est pour ça que, comme tu avais évoqué que Kassav a vraiment joué un grand rôle dans l'évolution ou même le développement du zouk africain.
2: Sans oublier même le zouk entier aussi, on va dire.
0: Oui, oui, oui.
2: Ça a fait ça a créé d'autres...
0: Parce que c'est aussi l'Afrique qui a permis aussi à Kassav d'avoir ce succès. Parce
2: absolument,
0: que quand il partait en Afrique, il remplissait des stades.
2: Ah oui, moi-même, j'ai fait partie. Je veux dire, il est venu... Enfin, le groupe est venu au Togo deux fois, mais deux fois, j'étais allé à leur concert.
0: Ah, moi, j'ai jamais
2: et
0: eu un
2: concert. Et justement, quand tu as parlé d'anecdotes, et je peux vous le prouver la prochaine fois chez vous, j'ai fait des photos avec le groupe Kassav.
0: Non.
2: J'en ai fait, et comment on appelle, avec... j'ai juste oublié le nom, donc je ne vais pas traîner. Et figure-toi que comme on a bu un pot à la même table, il a voulu. Honnêtement, mais j'ai pas voulu.
0: De quel chanteur?
2: Je chercherai le nom, je le dirai plus tard. Il est clair. Voilà. Non, j'ai la photo. Hein, la prochaine fois, je la porte.
0: Très intéressant. Très intéressant. bref. Alors, on va passer par un remake ou un remix de Oulé avec Jacob Desvarieux, paix à son âme,
2: oui,
0: et Toufan, les deux frères togolais.

0: faire ça. Jacob.
1: Tu me fais
0: Jacob,
1: rire,
0: Jacob,
1: Stéphane.
0: Jacob. Et vraiment paix à son âme, hein, parce
1: ouais,
0: que c'est une chanson qui touche, quoi. Vraiment, quoi. Ouais. Si on a grandi vraiment en Afrique. Oui. Et qu'on a vécu les débuts du Zouk et de Kassav. Et puis il y a plein de chansons. Il y a plein de chansons.
1: Oh, quelle chanson n'est pas connue? Oui, justement, on connaît toutes les chansons.
0: Assou, c'est ça. C'est ça. C'est ça. C'est ça.
1: On malade.
0: Ok.
1: Soleil.
0: Non, vraiment. Bref, la chair de poule.
1: Ouais, tout à fait. On ne connaissait pas la chanson par cœur absolument, mais on connaissait quand même la mélodie par cœur.
0: Mais Toufan a fait fort, là, vraiment, avec ce remix.
1: Honnêtement.
0: C'est vraiment un bel hommage à cette merveilleuse voix.
1: Tout à fait, je confirme.
0: On continue avec quoi?
1: Oui, on continue avec quelqu'un qui n'est pas très bien connu internationalement, mais en tout cas, il est, en Afrique, il a fait fort. Et il s'appelle Fodé Barrow. C'est un Guinéen. Et c'est une figure majeure de la fusion entre musique mandingue et zouk, assez spéciale quand même. Et il a popularisé l'afro-zouk ouest-africain avec des morceaux comme Yanfanté. Et c'est Yanfanté qu'on va tout de suite écouter.
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0: Ben voilà, voilà, vous venez d'écouter Enfanté de Fodé Barreau. Assez spécial, non, je trouve. Ce mélange de d'instruments mandingue pour le zouk, c'est assez spécial, je trouve, en tout cas personnellement. Alors.
1: Jolly Bar.
2: Jolly Bar. On va dire même.
3: L'Afrique n'est pas un pays, mais tout un monde.
0: Alors, tout de suite, vous allez écouter une deuxième fois Olivier Ngoma et avec son titre « Y coller ». Alors, qui est Olivier Ngoma? On avait parlé de lui il y a quelques instants auparavant. C'était en relation avec le zouk, l'afro-zouk. Et cette fois-ci, c'est juste une petite parenthèse pour parler de lui. Olivier Ngoma, dit « Noli ». Est né le 23 mars 1959 à Mayumba et mort malheureusement le 7 juin 2010 à Libreville. Et c'est un chanteur et guitariste gabonais comme on l'avait dit auparavant. Et il chante principalement en langue Lumbu et Vili. Alors tout de suite, le morceau Y coller de Olivier Ngoma, le gabonais.

0: chères auditrices et auditeurs, je recommence, j'avais pas le micro, excusez-moi. Voilà, c'est déjà la fin de notre voyage ensoleillé au cœur de la Fozouk. Un immense merci à vous, chères auditrices et chers auditeurs, pour votre écoute ce soir et pour votre incroyable fidélité qui nous va tout droit au cœur. Si l'émission vous a plu, devenez nos meilleurs ambassadeurs, s'il vous plaît, parlez de l'émission Djoliba autour de vous. Partagez la bonne vibration avec vos proches, avec vos amis, vos collègues et sur vos réseaux sociaux. Agrandissons ensemble la famille Djoliba, j'allais dire. Nous vous donnons donc rendez-vous la semaine prochaine, même heure, même fréquence, pour de nouvelles découvertes. D'ici là, prenez soin de vous, gardez le rythme et bonne fin de soirée à vous sur nos antennes et passez une excellente nuit. C'était Aurélie au microphone. Toutefois, j'allais vous dire, vous pouvez nous faire parvenir vos requêtes, vos messages par courriel à l'adresse djoliba@radiox.ch pour prolonger les expériences et sur Facebook Djoliba-Radio X Basel et sur Instagram Djoliba-Radio X Radio-Show. Voilà, c'était le mot de fin.
1: Après nous, c'est Metal X. Vous allez écouter la dernière chanson encore de Olivier Ngoma qui nous chantait Ngebe. Donc, appréciez.